0: commence.
1: Oui, il est marrant.
0: Moi, il est.
1: C'est la rare. Oui, là.
2: No esperabas algo tan lindo.